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2: Assalamu alaykum wa rahmatullahi wa barakatuh. Aujourd'hui, on va aborder un sujet très très important pour comprendre les rapports entre la tariqa Tijaniya et la Mouridiya. On va parler de Tijan et des rapports de Khadboul et de Hamoud qui a introduit la Tijan Mouridiya presque en Afrique de l'Ouest et qui est l'un des plus savants Mauritanie, la tribu des Idouali, qui sont eux les grands Tijan. Et puis même voir le rapport direct de Cheikh Ahmed Ouban, Cheikh Ahmed Tijan. Donc, Sidi Ahmed Tijani est un shérif, descendant de Sayyidina Hassan ibn Ali ibn Abi Talib. Il est né en 1730. Mahdi, dans le désert algérien à 70 km de la route. Il ira à Fès à la mort de ses parents pour recevoir l'enthétorique et Ezek. Il fut initié à la Qadiriyya par Sidi Ahmed ibn Hassan, puis à la Chadiliya par Moulaïb de Wazan. À la Chad et puis il s'affia aussi à de la Chad fondée par Mahmoud ibn Abdurrahman. Donc il était Badr, il était Chadil, il était les deux, il réunissait avant les cheikhs, avant il réunissait, comme on a dit, Khadim Rasoul lui-même, il donnait le word Qadr, le word Chadili, le word. Donc on va parler de ces réalités. Il ferait quand Mohamed ibn Abdallah Tazi et Sidi Ahmed ibn Mohamed Filali. C'est lui-même hein, qui a raconté dans sa biographie. Le tournant est pour gagner. Avant de repartir pour la Tunisie, il sera initié à la Khalwatiya par Sidi Abd Samad de Bhouri. Donc, après, c'était la Tariqa Khalwatiya. Ensuite, il ira en Égypte chez Sidi Mahmoud Kurdi Shaykhani de Bagdad, qui l'investit dans la tariqa Khalwati. Donc au début, Sidi Ahmed Tijani était Muqaddim Khalwati, après avoir été initié dans la Qadiriyya, dans la Shadiliya, Rahman, la Khalwati, et puis Muqaddim de la Khalwati. Il fit ensuite le pèlerinage à la Mecque et visita la tombe du prophète Mohammed sallallahu alayhi wa sallam, où il rencontra de l'époque Sidi Abd al-Karim Samman, qui était même le gardien de l'île du prophète Mohammed. Et c'est Sidi Ahmed, il a pris de lui des secrets. Il a pris des secrets de Sidi Mahmoud Cheikhani, le Kurdi Cheikhani, et de Sidi Abd al-Karim Samman, qu'il lise toujours dans les tariqa Tijani. Sidi Ahmed Tijani revient de l'Orient de Baraka et de puissance spirituelle et se mit à initier quelques disciples aux techniques de la Khalwatiya. Dont les plus fameux et les premiers de ses disciples sont Sidi Ali Harazim Barrada et Sidi Mohamed al-Mishki. Dans une de ses retraites dans le village de Abi Samroun en 1781, Sidi Ahmed Tijani vit le prophète Mohammed sallallahu alayhi wa sallam à l'état de veille. Et c'est là qu'il eut sa propre tariqa et son propre word et le secret de Salat al-Fatah. D'abord, Cheikhani s'installa dans son village natal, Aïn Mahdi, en Algérie, mais il préféra émigrer au Maroc et s'installa à Fès, à la suite de démêler avec le gouverneur ottoman de l'époque. Le sultan du Maroc, Moulay Souleyman, lui fit bon accueil et lui donna un palace qu'il occupa jusqu'à son décès en 1830. Qu'Allah sanctifie son âme. La tariqa tijaniya répandit en Mauritanie et au Tekrour, puis en Afrique de l'Ouest, notamment grâce à la tribu Idouali, dont le chef de file était Sidi Mohamed al-Hafz, qui était un éminent savant dans plusieurs disciplines, surtout le Coran et les hadiths, en plus du fiqh et de la langue arabe. Sidi Mohamed al-Hafz rencontra Cheikh Ahmed Tijani à Fès et demeura avec lui plusieurs mois avant de retourner en Mauritanie avec l'autorisation de diffuser la tariqa et de Dimokat. Il fut à qui Cheikh Ahmed Tijani a écrit une hijra de sa propre main parce qu'il a décelé en lui l'homme providentiel à qui la tariqa se diffusera. Sidi Ibrahim Riahi, Cheikh al-Islam, en Tunisie, ira voir Sidi Ahmed Tijani à Fès et séjourna avec lui avant de rentrer en tant que muqaddam et diffusa la tariqa Tijani en Tunisie. Il composa des ouvrages de référence qui font autorité dans tout le monde musulman. Sidi Ibrahim Riahi, Cheikh al-Islam. Cheikh al-Islam, c'est un titre dans l'Empire ottoman. C'est-à-dire, c'est le mufti principal. On l'appelle Cheikh l'Islam. C'est là d'où vient le nom Cheikh l'Islam. C'est quelqu'un dont les fatwas font autorité. Donc, Khadim Rasoul, quand il est arrivé au Mauritanie, la première fois, on a dit, il a pris le Ourd Qadr, il a renouvelé le Ourd Qadr parce qu'il est déjà père et de son oncle. Et après, il a quelqu'un. Et il a pris le Ourchadli de la famille de Baba Ould Hamdi et Idou Al-Haj et il a pris aussi le Ourd Tijan de la famille Idouali. Maintenant, il y a le plus après Cheikh Ahmed Mohamed Al-Hafiz, après la mort de Cheikh Mohamed Al-Hafiz, il y avait son neveu, le fils de sa fille, Sidi Ahmed al-Badi, et le fils de Cheikh Mohamed al-Hafiz, Cheikh Ahmed ibn Mohamed al-Hafiz, qui était parmi les plus hautes autorités de la Tijaniya en Mauritanie. C'est eux qui l'ont rencontré, Khadim Rasoul. Tous les lettrés Tijan connaissent Cheikh Ahmed ibn Badi, qui était le neveu de Cheikh Mohamed al-Hafiz, qui l'a élevé et initié à la tariqa Tijaniya. On le surnomme le maître des maîtres et aussi le soufre rouge, Kibrit al-Ahmar. Et il occupe une place éminente parmi les saints et les savants mauritaniens. Sidi Ahmed ibn Badi, même Cheikh Saad Bou, des fois il priait Allah par la baraka de Cheikh Sidi Ahmed ibn Badi. Les muqaddams de la tariqa considèrent sa licence, ijaza, et sa permission, idhn, comme une caution de la plus haute qualité. Cheikh Abdallah Nias, le père de Cheikh de Baynias, et donc Cheikh Abdallah Nias et Al-Hajj Malik Si ont eu l'immense honneur de recevoir une ijaza de Sidi Ahmed ibn Badi. Cheikh Abdallah Nias directement et Cheikh Al-Hajj Malik indirectement. Le premier directement et le deuxième indirectement. Quand Khadim Rasoul a pris la présence du Cheikh Ahmed ibn Badi dans les lieux qu'il visitait à Jarari, donc ça c'est son deuxième voyage après l'exil gabonais. Donc dès qu'il est arrivé en Mauritanie, quand il passait par Jarari, il a appris que Cheikh Ahmed ibn Badi était là-bas. Il est allé lui faire le ziyar. Il se rendit chez lui pour le saluer et le remercier pour lui avoir envoyé le livre de Qastalani. Al-Mawhib al-Ladouni, parce qu'il y a un épisode célèbre. Khadim Rasoul, une fois, avait envoyé un de ses disciples à Saint-Louis pour lui le livre de Qastalani, Al-Mawhib al-Ladouni. Il l'a cherché, il ne l'a pas trouvé. Et Cheikh Ahmed ibn était à Saint-Louis, parce qu'il allait souvent à Saint-Louis, il avait beaucoup de disciples là-bas. Alors, il est allé le visiter. Et Cheikh Ahmed ibn Badi a demandé des nouvelles de Khadim Rasoul. Et le disciple Il lui a parlé de Khadim Rasoul, comment il va, et puis il lui a dit justement, il m'a envoyé à lui pour lui chercher le livre de Qastalan, il m'a donné. Il lui a dit, attends, il est entré dans sa bibliothèque, il est sorti avec les deux tomes de Mohab Ladouni. Il lui dit, ça c'est une hadith de moi pour Khadim Rasoul. Donc c'est Khadim Rasoul, il est allé le visiter et le remercier pour la hadith. Lors du départ, Ibn Badi demanda à son hôte de transmettre ses salutations et son amour pour le prophète Mohammed Zahra. Donc quand il allait quitter, Sidi Ahmed Ibn Badi a demandé à Khadim Rasoul de demander au prophète Mohammed sallam d'accepter toute sa khidma qu'il a fait pour l'islam, pour Allah et pour le prophète. Parce que Sidi Ahmed Ibn Badi savait qui était Khadim Rasoul et savait sa relation avec Allah et le prophète Mohammed sallam. Et il a demandé à Khadim Rasoul d'être son intercesseur pour que son œuvre soit agréée. Khadim Rasoul demanda aux habitants de nommer le lieu du puits de Makrama, Bir el-Khair. Le puits qui était là-bas à Jarar, il s'appelait Bir el-Makrama. Khadim Rasoul, avant de partir, dit qu'il faut l'appeler Bir el-Khair. Il ne savait pas pourquoi. Les personnes ne savaient pourquoi. Quelques jours plus tard, une lettre de Khadim Rasoul parvint à Sidi Ahmed Ibn Badi. Après l'avoir quitté, quelques jours après, Khadim Rasoul lui a envoyé une lettre et qui lui disait que le prophète Mohammed sallallahu alayhi wa sallam lui rendait ses salutations. Donc, il a transmis les salutations de Sidi Ahmed Ibn Badi pour le prophète Mohammed sallallahu alayhi wa sallam et il lui a demandé d'accepter ses œuvres et sa khidma. Le prophète Mohammed sallallahu alayhi wa sallam a renvoyé le salut à Sidi Ahmed Ibn Badi par Khadim Rasoul et il lui a dit qu'il a accepté tout ce qu'il avait et il a demandé à Allah de tout accepter. Donc le prophète lui rendait ses saluts et acceptait toutes ses œuvres. Cheikh Ahmed Tijani, qui a né le prophète, était très fier de lui et il le nommait son khalif dans la tariqa. Donc Khadim Rasoul, dans la lettre, lui dit, quand le prophète Mohammed sallallahu alayhi wa sallam était venu voir Khadim Rasoul, il y avait avec lui Cheikh Ahmed Tijan. Et quand Cheikh Ahmed Tijan a entendu la quête de Sidi Ahmed Ibn Badi et que le prophète Mohammed sallallahu alayhi wa sallam a accepté toute son œuvre, lui a rendu le salut, Sidi Ahmed Tijani a aussi envoyé le salut et il a accepté aussi toute l'œuvre de Sidi Ahmed Ibn Badi pour Cheikh Ahmed Tijani et il l'a élevé. Il l'a mis khalif dans sa tariqa. Ça, c'est Khadim Rasoul qui a écrit à Sidi Ahmed Ibn Badi. En lisant la lettre, Cheikh Ahmed Ibn Badi fut pris d'un ravissement. Il était dans le hal. Fut pris d'un ravissement et resta des heures en état de béatitude ineffable. Il était hors de lui pendant longtemps, pendant des heures. Son fils qui était avec lui, était perplexe. Il regardait son père dans cet état, il ne pouvait rien faire. Et quand il put approcher son père, il constata que l'âme et l'esprit avaient quitté le corps. Quand finalement, il a pu parler ou s'approcher de son père, il a trouvé qu'il était décédé. Son âme et son esprit sont partis. Il est mort dans cet état, dans le hal. Il n'a pas pu sortir du hal. Tellement il était heureux du salut du prophète Mohammed sallallahu alayhi wa sallam et de Cheikh Ahmed Tijani qui l'ont accepté son œuvre. Pour lui, c'était tout ce qu'il espérait dans la vie. Donc, il n'a pas. C'était pour lui une sortie de l'âme extraordinaire. Le matin, alors que le fils faisait les préparatifs pour enterrer le corps de son père, un messager vient lui remettre une lettre de Khadim Rasoul. Personne n'était au courant. Donc, les cavaliers sont venus avec une lettre de Khadim Rasoul. Bismillah ar-Rahman ar-Rahim wa sallallahu ala sayyidina wa maulana Muhammadin wa alihi wa sahbihi wa sallama taslima. La nuit du décès, écoutez très bien, ça c'est très important et c'est du jamais vu et jamais entendu. Pour voir quand je dis toujours et je répète que les Mauritaniens, ce qu'ils connaissent sur Khadim Rassou, c'est hors de l'entendement. Et c'est beaucoup plus que ne connaissent les Sénégalais. La nuit du décès du maître Ahmed, l'Esprit Saint, Ruh al-Quds, avec beaucoup d'anges, descendit sur terre en l'honneur du cheikh Ibn Badi pour sa bonne opinion de l'esclave serviteur, l'Abd al-Khadim. Kana Allahu lahu bi karamihi. Ils sont repartis la nuit même avec son âme pure. Ceci est la promesse qui lui a été faite. Donc, quand il était dans le hal, c'est Ruh al-Quds ou le malaïk et les anges qui sont venus prendre l'âme et l'esprit de Cheikh Ahmed Ibn Badi. En l'honneur de cet événement, j'écris. L'Esprit Saint, Ruh al-Quds, avec la délivrance, accompagné de légions immenses, quand Ahmed demande, pour Ahmed, auprès d'Allah, tout ce qu'il espère, il a choisi la meilleure porte d'accès en toute évidence, qu'Allah lui accorde tous les biens. Du Seigneur du trône, je sollicite des dents pour celui qui m'a offert le livre Les Dents. Le Mawahib, c'est les dents. Et Sidi Ahmed ibn Ousmou, Sidi Ahmed ibn Badi avait offert le livre Le Mawahib Ladouni, les dents du sanctissime. Donc, c'est un jeu de mots. Khadim Rasoul, il demande à Allah des dents pour celui qui m'a offert les dents. Dans l'autre monde, il constate déjà l'authenticité de ma fonction, de serviteur du meilleur être, le plus excellent. Le maître des maîtres, Sidi Ahmed ibn Badi, le maître des maîtres a été intronisé par son cheikh, Sidi Ahmed Tijani, dont le word est un salut perpétuel. Il a obtenu l'agrément de son cheikh et du prophète élu. Bonheur et félicité pour lui. Je demande à Allah d'accorder à son successeur tout ce qu'il veut. Le fils de Sidi Ahmed ibn Badi, lui-même qui a raconté ces histoires. Et ça, je ne l'ai pas inventé, ça c'est écrit dans Arwa al-Nadim de Sirin Moudedagana Diop. Qui lui en raconte même. Je demande à Allah d'accorder à son successeur tout ce qu'il veut. Grâce du prophète dont les lumières nous éclairent à profusion. Sur lui les prières de celui qui l'a privilégié et l'a gratifié de l'ascension et l'a élevé. Le lieu désormais baptisé Bir al-Khair est devenu un espace sacré où les prières sont exaucées et où les bénédictions sont tangibles et tout le monde comprit la raison de son appellation. Donc, voilà. Maintenant, je vais lire le texte arabe avec l'écrit de Khadim Rasoul et les paroles de Khadim Rasoul et la poésie de Khadim Rasoul que j'ai traduit en français. Et j'ai traduit tout le livre de Ruh al-Nadim. كان الشيخ أحمد بن بدي من أكابر أولياء الله وكان يلقب بالكبريت الأحمر وجل مشايخ التجانية يسعون للحصول على إجازة منه وقد حصل الشيوخ الأجلاء الحاج مالكسي 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Et le fils a dit que quand il a lu ça, lui aussi il pensait que il allait lui arriver la même chose que son père. Il était tellement dans le hal. Donc, pour comprendre comment eux, ils considéraient Khadim Rasoul et comment ils savaient quelle était sa position avec Allah et son prophète Muhammad sallallahu alayhi wa sallam. Et ils ne sont pas mourides, c'est des tijanes. Tu vois la différence même entre les tijanes en Mauritanie et les tijanes au Sénégal, comment leur appréciation. Pour ça que j'insiste toujours pour dire que les Mauritaniens connaissent beaucoup, beaucoup, beaucoup plus Khadim Rasoul. Et même Sirin Saliou qui me l'a dit. Il m'a dit, il leur a montré ce qu'il n'a pas montré le Mauritanie. Et ce n'est pas, et ce sont les plus valeureux des saints musulmans avec qui Khadim Rasoul était là-bas. Waqassali Ahfad, et ça c'est une histoire qui m'est arrivée personnellement. Ça, c'est un petit-fils de Sid Ahmed ibn Badi que j'ai rencontré à Dakar et qui m'a raconté la même histoire, celle-là. Et qui m'a dit qu'effectivement, quand les émissaires de Khadim Rasoul sont venus, il avait amené une bourse d'argent. Et avec cette lettre. Et ils ont dit, est-ce que Khadim Rasoul demande, est-ce que Sid Ahmed ibn Badi a des dettes? S'il a des dettes, il faut régler ses dettes. Et s'il n'a pas de dette, vous gardez l'argent. Alors, il m'a dit que le fils de Sid Ahmed ibn Badi a rendu l'argent. Il leur a dit que Sid Ahmed ibn Badi n'a pas laissé de dette et il a laissé des biens. Khadim Rasoul leur a rendu cet argent. Il a dit que c'est une hadiya et la hadiya ne se... Il faut acheter avec un troupeau de chameaux et de chamelles. Et c'est ce qu'ils ont fait. Ils ont acheté un troupeau de chameaux et de chamelles. Et il m'a dit La famille de Ahmed ibn Badi n'a jamais connu la pauvreté. Tous, ils ont vécu très, très, très bien. Et il me dit, le dernier spécimen de ce troupeau-là, ou de sa descendance, il est décédé les dernières années, là où je l'ai rencontré. Je l'ai rencontré vers 2000, 2002, 2001 à peu près. Il m'a dit, et les chameaux vraiment donnaient tout. Il donnait de la progéniture, il donnait du lait, de la viande et tout. Il m'a dit, toute la famille a vécu très, très bien. Jusqu'à, ils sont dans les meilleures conditions. Il m'a dit, et ça, c'est la baraka. On sait que c'est la baraka de Khadim Rasoul. Donc, voilà les rapports de. Un très grand saint mauritanien. قال العلامة الصالح الشريف أحمد بن الحسن بن حماد في الشيخ القديم بدر الزمان غرة الإسلام قطب رحى أولي النهى الأعلام من خاض زاخرات علم الظاهر بفلك فهم من أريب ماهر وغاص في بحر الحقيقة إلى أن حاز ما حاز فصار موألا من الفيوض والكرامات التي منها مصاحبة هادي الأمة أكرم بها كرامة ومعجزة من عنها الأنام ذا الزمان عاجزة. Ça, ils reconnaissent la relation du prophète Mohammed صلى الله عليه وسلم avec Khadim Rasoul. Donc, l'astre de l'époque, la fierté de l'islam, le pôle des savants et des saints, celui qui a affronté les océans tumultueux des sciences exotériques avec un intellect parfait et qui a plongé dans les profondeurs de l'océan de la Hakika jusqu'à obtenir ce qu'il a obtenu et ainsi il est devenu la référence de tous. Son flux intarissable et ses prodiges sont incomparables, à savoir le compagnonnage du prophète élu. Quel merveilleux prodige, plutôt un miracle, quasiment inaccessible pour les gens de notre époque. Parce que Khadim Rasoul n'a pas vu le prophète Mohammed sallam à l'état de veille une fois ou quelques fois, et quand il le voulait. Et des fois, en Mauritanie, il lui posait des questions, par exemple sur un hadith, est-ce qu'il est authentique ou non? Il dit, attendez, je demande au prophète et je vous réponds. Et ça arrive souvent en Mauritanie, et les Mauritaniens connaissent ça. Ils connaissent sa relation. D'ailleurs, comme on a dit, l'un des plus grands saints, c'est Ahmed ibn Badi, il lui demande de transmettre ses salutations au prophète Mohammed sallam et de lui demander d'accepter ses œuvres. Donc, il lui transmet Khadim Rasoul, les salutations du prophète Mohammed sallam et de Cheikh Ahmed Tijani, qui était tellement fier de Sidi Ahmed ibn Badi. Donc, regardez ces rapports-là et ces relations-là, comment on peut les évaluer à notre humble niveau. On n'a pas affaire à des gens ordinaires. On a affaire à des grands saints d'une hauteur exceptionnelle, dont tous les Sénégalais et les Mauritaniens doivent être fiers devant toute la communauté de l'islam. Nous n'inventons rien, ça, ce sont des réalités. Man sha'a falyamin wa man sha'a falyakfur. Celui qui veut croire, croit, celui qui ne veut pas croire, ne croit pas. D'ailleurs, il y a un très grand saint, Khatim al-Awliya, Cheikh Mouhaddin ibn Arabi, Cheikh al-Akbar. Il a dit quelque chose de très subtil. Il a dit dans Futuhat al-Makkah. Il a dit, Rahim Allah al-Ulama, alladhina yankuruna ala al-Awliya. Ma dharrahum. لو حملوا الأولياء على محمل آل الكتاب لا تصدقوهم ولا تكذبوهم. Il dit qu'Allah prenne en miséricorde les savants qui dénigrent les Aulia. Qu'est-ce qu'ils ont à perdre s'ils les considèrent comme les gens du livre? Ils ne les confirment pas, ils ne les infirment pas. Le prophète Mohammed sallallahu alayhi wa sallam a dit dans un hadith, confirmer, infirmer les gens du livre. Parce que peut-être ils disent vrai et vous allez infirmer. Ou ils disent faux et vous allez confirmer. La tu saddiquhum la tukadhibuhum. C'est les entre eux et Allah. Est-ce que les saints sont que Ahl al-Kitab? pour qu'on les contredit ou pour qu'on les infirme leurs propos. Si, comme il a dit Khadim Rasoul dans Masal Gjinan, إذا دهاك كلامهم يا بليد قل كما قال الذكي عبد الودود كلام الأولياء لست أفهم لأنني أنا أنا وهم هم. Les professeurs, je ne les comprends pas. Parce qu'ils sont ce qu'ils sont et je suis ce que je suis. Donc chacun reste à sa place. On va continuer, Inch'Allah, avec des lettres sur la théologie et qui concerne encore Cheikh Ahmed Tijani et les Idoua Ali Tijani et leur rapport avec Khadim Rasoul dans une histoire très grave qui s'est passée en Mauritanie. Inch'Allah, la prochaine émission. Salam alaikum wa rahmatullahi wa barakatuh.
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2: L'extraordinaire aventure spirituelle de son neveu, Ahmed ibn Badi, il sollicita Cheikh Ahmed, maintenant Cheikh Ahmed, le fils de Mohamed Al-Hafiz, sollicita la médiation de Khadim Rasoul, en lui rappelant les liens d'amitié depuis le premier voyage en Mauritanie où le Cheikh Ahmed Bamba était en quête des secrets de la voie spirituelle. Il lui demanda de transmettre ses salutations au prophète Mohamed Al-Hafiz et de le faire bénéficier de dons distinctifs qui le distinguent, comme a obtenu Cheikh Ahmed ibn Badi. Khadim Rasoul lui écrit après quelque temps, « Bismillah ar-Rahman ar-Rahim, Seigneur, prie sur notre maître Mohammed qui a ouvert ce qui est scellé et qui a scellé ce qui a précédé. Il a fait triompher la vérité par le vrai et il guide vers ta voie authentique ainsi que sur sa famille à la mesure de son rang immense et sa valeur inestimable. Que le Cheikh Ahmed ibn Mohammed al-Hafz sache, ainsi que tous les Alawites, hommes et femmes, et tous les musulmans et musulmanes, que le prophète Mohammed sallallahu alayhi wa sallam a rendu le salut au Cheikh Ahmed, et que Cheikh Ahmed Tijani, celui l'agrément d'Allah, l'a honoré et l'a distingué à l'exemple de son frère Ahmed ibn Badi, et il le considère aussi comme son fils. Que tous ceux qui ont pris le word Tijani, par l'intermédiaire de ces deux illustres maîtres, sur eux l'agrément d'Allah. Donc ça c'est très important, parce que Sin Touba il dit que tous les Alawites, et femmes et hommes, et que tous les musulmans et musulmans sachent que le prophète Mohammed sallallahu alayhi wa sallam a rendu le salut à Cheikh Ahmed ibn Badi, pour savoir le rang de Cheikh Ahmed ibn Mohammed al-Hafiz, et que Cheikh Ahmed Tijani l'a distingué comme son cousin, Cheikh Ahmed Badi, il l'a fait khalife. Tous ceux qui prennent de l'ourd, qui prennent l'ourd de Cheikh Ahmed ibn Badi et de Cheikh Ahmed ibn Mohammed al-Hafiz, tous ceux qui prennent de l'ourd et se dirigent vers d'autres maîtres avec l'intention de se séparer d'eux risquent la perdition dans cette vie et dans l'au-delà. Et tous ceux qui prennent l'ourd et restent fidèles jusqu'à la mort, obtiendront les biens de ce monde et de l'au-delà. Ceux qui liront cet écrit doivent savoir qu'il est dicté par Cheikh Ahmed Tijani, celui l'agrément d'Allah, tabaraka wa ta'ala. Donc c'est Khadim Rasoul, il ne fait que transmettre les propos de Cheikh Ahmed Tijani. Donc il dit, ceux qui liront cet écrit doivent savoir qu'il est dicté par Cheikh Ahmed Tijani, celui l'agrément d'Allah, tabaraka wa ta'ala. Comme on a dit, « Man sha'a falyamun wa man sha'a falyakfur. Ma ala rasouli illa al-balagh. » On ne fait que transmettre. Celui qui veut croire, croit. Celui qui ne veut pas croire, ne croit pas. Des salutations, je dédie ces vers à cet événement. Khadim Rasoul, maintenant, il dit, « Je dédie ces vers à cet événement. » Des salutations bénites qui attirent la concorde et surpassent tout autre salut de la part de l'esclave de son seigneur, le serviteur du prophète élu. Maintenant, là, il s'adresse à Cheikh Ahmed ibn Mohammed al-Hafiz. Tu es assuré, ainsi que tes fidèles, contre toute nation jusqu'au paradis. L'Éternel t'a préservé de toute épreuve par la grâce de l'élu, notre maître, et par la grâce de ton Cheikh, l'agréé Tijani, qui est distingué parmi l'élite. prière et salutation de l'Éternel sur le meilleur des êtres, et son agrément sur le saint qui assure à ses fidèles le salut. On va le lire en arabe pour les arabisants. وبعث الشيخ أحمد ابن الشيخ محمد الحافظ إلى الشيخ الخديم يسأله نفس ما سأل الشيخ أحمد بن بدي فكتب له رضي الله عنه وأرضاه بسم الله الرحمن الرحيم اللهم صل على 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Donc celui qui les prend, qui prend ses words de Cheikh Ahmed ibn Badi ou Cheikh Ahmed ibn Muhammad al-Hafiz, c'est comme s'il a pris directement de Cheikh Muhammad al-Hafiz, qui a pris directement de Cheikh Ahmed Tijani. فكأنما أخذه عن الشيخ محمد الحافظ رضي الله تعالى عنه وكل من أخذه عنهما ومال إلى غيرهما من جميع المشايخ على نية تركهما فقد خسر في الدنيا والآخرة. Celui qui prend le word et se détache d'eux en allant vers un autre en voulant se séparer d'eux, il va perdre dans cette vie et dans l'au-delà. وليعلم كل من نظر في هذا الخط أنه مرسوم بإملاء من الشيخ تجاني عليه رضوان الله تبارك وتعالى. Et que tous ceux qui lisent cet écrit savent qu'il est dicté par Cheikh Ahmed Tijani en personne. وللكاتب هذه الأبيات. Et خادم الرسول, l'auteur, écrit ces lignes. Ça, c'est des écrits de خادم الرسول. رد سلام طيب قد فاق كل سلام يجلب الوفاق من عبد ربه خديم المصطفى إلى الذي حاز علا قد تجتبى يا أيها الشيخ العظيم والشاني أمنت من ضرري كل شاني أمنت من سلب خير فيك إلى 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Donc pour comprendre que la relation de Tijani en Mauritanie avec Khadim Rasoul dépasse tout entendement et que Khadim Rasoul, sa relation directe avec le prophète Mohammed sallallahu alayhi wa sallam, avec Cheikh Ahmed Tijani, avec Cheikh Abdel Khadr Jilani, avec Abul Hassan Chedli et avec tous les saints, sans exception, sont venus visiter Khadim Rasoul à Mayamba, quand il était à Mayamba. Et ça, on va en parler une autre fois. Et le dernier qui était venu, c'était Ouaïs Al-Qarni. Parce que Ouaïs Al-Qarni ne s'imaginait jamais que quelqu'un pouvait aimer plus que lui le prophète Mohammed sallallahu alayhi wa sallam. Et quand il l'a finalement accepté, il est venu. Mais on en parlera une autre fois pour comprendre quelle est la valeur et la hauteur et l'éminence de Khadim Rasoul parmi les saints. Et auprès d'Allah et du prophète Mohammed sallallahu alayhi wa sallam, auprès des anges, auprès des djinns musulmans, C'est important à connaître pour le bien de tous ceux qui aiment Khadim Rasoul, de tous ceux qui ont appris l'existence de Khadim Rasoul, pour qu'ils puissent en bénéficier. Bon, il y a eu en Mauritanie les Idou Ali qui ont déclaré une guerre, c'est une guerre tribale, contre les disciples de Abou Bakr ibn Fatah. Abou Bakr ibn Fatah était un shérif qui a une grande mahvara, une grande assemblée, l'une des plus prestigieuses, et qui a remis en cause des propos de Cheikh Hamdija à propos de l'Ma'iyya. L'Ma'iyya, c'est un problème théologique. Inna Allah ma'ana, wa huwa ma'akum aina ma kuntum. Il est avec vous où que vous soyez. Comment il est avec nous? Bidhati ou bisifati, par son essence ou par ses attributs? La majorité des savants dit par ses attributs, par son omniscience, par son assistance. Il nous voit par sa vue, il nous entend par son, il est avec nous. Et d'autres, comme Cheikh Amtijani, il dit, il est avec nous par ses attributs et par son essence. Par ses attributs, ils sont indissociables de son essence. Et ça, ça a été remis en cause. On va lire ça. Ça avait un grand problème. Parce que à l'époque, il y avait beaucoup qui ont attaqué la tariqa tijaniya. Et il y avait beaucoup dans les livres Jawahir al-Maani qui a été écrit, pas par Sid Ahmed Tijani, mais par Cheikh Barada, Cheikh Ali Harazim Barada, qui n'était pas un grand lettré, mais qui était un wali. Donc, des fois, dans ses propos, des savants peuvent noter quelques contradictions ou quelques choses qui ne correspondent pas à leur savoir exhétorique. Et là, il y a eu des attaques sur. D'ailleurs, Cheikh Mohamed Al-Hafiz, il dit tout ce qui est contradictoire avec le Coran ou le Hadith ne provient pas de Cheikh Hamdija. Donc, ce n'est pas lui qui a écrit, on a rapporté, peut-être celui qui a rapporté a mal formulé ou mal compris ce qu'a dit Cheikh Hamdija. Chez Sidi Ali, Sidi Ibrahim Rehi, Cheikh Lestan Tounes, dit la même chose. Donc, il prévenait contre. S'il y a des choses qui sont en contradiction, il ne faut pas les imputer à Cheikh Hamdijani. Cheikh Hamdijani, c'est un grand savant, tout ce qu'il dit, par inspiration, il voit le prophète Mohammed sallallahu alayhi wa sallam, donc il ne peut pas dire des choses. Mais quand on rapporte, comme lui n'a pas écrit, donc on a, ceux qui ont écrit peuvent peut-être. Ah, c'est assez connu. Des attaques contre la tariqa Hamdijani, mais Cheikh Mohammed Hafez disait toujours de ne pas répondre, de ne pas entrer dans les polémiques. Mais cette fois-ci, il y a une attaque qui a fait mal à des Tijanes Idou Ali et ça a créé une guerre tribale. Et on va soulever ce problème jusqu'à ce que Khadim Rasoul est intervenu pour régler le problème. La problématique de l'immanence divine, Maïe. Le savant théologien Ibn Kurdaimani, contemporain de Cheikh Ahmed Tijani, avait envoyé un questionnaire doctrinal auquel avait répondu le Cheikh Ahmed Tijani en personne, conformément à la déontologie des belles lettres. Tu sais, l'adab dans l'islam, quand tu reçois une lettre d'un savant ou d'un saint, est de répondre, et dans les meilleurs termes et formulations. Loin des équivoques. Mais Ibn Kour estima que certaines réponses étaient incompatibles avec la vérité théologique telle que formulée par l'imam Ghazali et l'imam Senoussi. Ça, c'était au temps du Cheikh Amtijani lui-même. Mais il n'y a pas eu de problème. Seulement, Ibn Kour a fait une fatwa de ne pas suivre cette voie. Abou Bakr al-Fatah, un shérif descendant de Sayyidina Hassan, qui dirigeait une des plus prestigieuses écoles Mahdhara, reprit le questionnaire d'Ibn Kour et les réponses de Cheikh Ahmed Tijani, pour conclure à une accusation argumentée contre les explications métaphysiques sur la Ma'iyya. Après des débats houleux avec des disciples tijan, il établira une fatwa discourtoise, incriminant la tariq. Comme on a dit, dans les savants, les awliya ont l'habitude d'adab, mais là, il était discourtois. La controverse en question portait sur le sujet de la maille, qui est la présence divine parmi nous

C'est partout dans le monde islamique, car certains théologiens, dialecticiens, mutakallimoun, interprétaient ces versets conformément à la logique, alors que d'autres théologiens, métaphysiciens, arifoun, les interprétaient conformément à la métaphysique. Les théologiens orthodoxes salafis, par contre, refusaient toute interprétation en clamant que les musulmans doivent croire aux données révélées sans chercher à comprendre les sujets réfractaires à l'entendement. De cette controverse et surtout par l'attitude discourtoise d'Abou Bakr Fatah, il y eut une animosité entre la tribu Idoali soutenue par les Tidjans et les disciples d'Abou Bakr Fatah. Le drame ne prit fin qu'avec l'intervention de Khadim Rassoul, qui trancha en faveur de Cheikh Ahmed Tidjane. En Mauritanie, un consensus total s'établit alors autour de Cheikh Ahmadou Bamba. Khadim Rassoul, dont la sainteté fut unanimement reconnue. Il écrivit aux protagonistes pour les appeler à la raison et à la sagesse, parce que les deux parties, les sages des deux groupes, ont demandé l'arbitrage de Khadim Rassoul. Comme on a dit, il y a consensus sur sa sainteté, sur sa connaissance hors du commun, donc on va demander l'arbitrage de Khadim Rassoul. Il écrivit aux protagonistes. Bismillah ar-Rahman ar-Rahim. Ce que prétend Abou Bakr Fatah concernant l'enseignement de Cheikh Ahmed Tidjane n'est pas conforme à l'esprit de Cheikh Ahmed Tidjane, sur lui l'agrément d'Allah. En vérité, les réponses du Cheikh Tidjane au questionnaire d'Ibn Kour sont correctes. Il est impératif aux musulmans de ne pas s'occuper de ces sujets car cela conduit à la polémique et à l'adversité. Les propos des Qutb sur eux l'agrément d'Allah ne sont pas du même registre que ceux des ulama sur eux la miséricorde d'Allah. Les ulama confirmés sont par rapport aux Qutb comme les awliya sur eux l'agrément par rapport aux anbiya, sur eux les prières et les salutations. Les premiers sont les unitariens, muwahhidoun, gardiens de la charia pure. Les seconds sont les véridiques, mukhlisoun, gardiens de la haqiqa sainte. Le respect de tous est une obligation pour les croyants qui cherchent la face d'Allah et l'amour de tous les savants et le ciment de la religion et même sa viabilité. Tous les sujets de controverse doivent être traités comme des points de réflexion et d'analyse pour enrichir la connaissance et non point comme des points de discorde. Salutations à tous. Donc, Khadim Rassoul a expliquer que ces sujets doivent être des sujets de science et de connaissance, pas de sujets de discordance qui vont amener la zizanie parmi les musulmans. Ça, c'est très important. Il y a, jusqu'à aujourd'hui, c'est valable. Parce que y a beaucoup dans l'islam, au lieu que ce soit des points de réflexion, et des sujets de connaissance, ils deviennent des points de discordance et créent la zizanie entre les musulmans. Donc voilà la sagesse qui parle. Mais ce ne s'est pas arrêté là. Une délégation de savants de toute obédience insista pour une réponse sans équivoque sur la problématique de l'immanence, le ma'iyyah. Le cheikh écrit, Bismillah ar-Rahman ar-Rahim, Seigneur, prie sur notre maître Mohammed, qui a ouvert ce qui est scellé et qui a scellé ce qui a précédé. Il a fait triompher la vérité par le vrai, et il guide vers la voie authentique ainsi que sur sa famille à la mesure de son rang immense et sa valeur inestimable. Salat al-Fatih. Une prière par laquelle tu nous instruis. Une prière par laquelle tu instruis tous ceux qui liront cet écrit. Qu'Allah, tabaraka wa ta'ala, est avec nous par une présence ma'iyya, digne de lui, transcendant soit-il, et non par une présence qui est intelligible par les facultés rationnelles. Allah, tabaraka wa ta'ala, est proche de nous, une proximité digne de lui, et non une proximité intelligible par l'entendement. Son omniscience, comme tous ses attributs, sont transcendants, et son être, d'être, est inséparable de ses attributs. En vérité, les propos de Cheikh Senoussi, celui l'agrément, ainsi que les propos des théologiens ash'arites sont véridiques et sont destinés au commun des croyants. Ces maîtres ont respecté leur fonction, qui leur interdit de dépasser les limites prescrites,
et on

0: et ont opéré des synthèses magistrales sans lesquelles les croyants risquent la perdition. Quant au propos de Cheikh Ahmed Tijani, celui l'agrément d'Allah, ils ne sont point en contradiction avec leurs propos, mais ce sont les propos équivoques tenus par ceux qui prétendent être affiliés à sa voie, qui ont suscité les réactions et les dénigrements au point de créer l'animosité et l'adversité avec Abou Bakr Fatah. Donc, comme on a dit, des fois on rapporte des propos de Cheikh Ahmed Tijani, d'une formulation qui n'est pas propre à Cheikh Ahmed Tijani ou d'un entendement qui n'est pas celui de Cheikh Ahmed Tijani et ça peut créer des équivoques. Quant aux propos de Cheikh Ahmed Tijani, celui l'agrément d'Allah, ils ne sont point en contradiction avec leurs propos. Mais ce sont les propos équivoques tenus par ceux qui prétendent être affiliés à sa voie, à la Tijani, qui ont suscité les réactions et les dénigrements au point de créer l'animosité et l'adversité avec Abou Bakr Fatah. Ce sont des pièges de Satan le maudit. Satan suscite la perplexité et le doute dans le cœur de celui qui n'est pas un contemplatif. Moucha. La preuve probante, ça c'est le plus, je dirais pas important, mais le plus grand des propos que peut entendre un savant. Et pour savoir à qui on a affaire dans cela, il faut savoir qui c'est Abou Bakr Fatah, qui c'est Cheikh Ahmed Tijani, et qui c'est l'imam Senoussi, qui c'est Ghazali. La preuve probante est que lors de la rédaction de ce conseil, Khadim Rasoul écrit une nasiha, c'est un conseil qu'il écrit pour ses frères musulmans. L'esclave serviteur, Kana lahu bikaramihi al-baqi al-qadim. L'esclave serviteur, l'Abd al-Khadim, a reçu la visite de l'envoyé d'Allah, Rasulullah, celui les prières d'Allah, qui lui a dit, c'est le prophète Mohammed sallallahu alayhi wa sallam, qui est venu voir Khadim Rasoul et lui a dit, l'esclave serviteur, Kana lahu bikaramihi al-baqi al-qadim, a reçu la visite de l'envoyé d'Allah, Rasulullah, celui les prières d'Allah, qui lui a dit que Senoussi, Tijani, comme Ghazali, n'ont aucune divergence, mais ce sont d'autres qui divergent, qui prétendent interpréter leurs propos ou parler en leur nom. Pour cela, il faut considérer que la meilleure position est celle de croire que les données révélées et de ne pas chercher à les expliquer. C'est le tafouïd. Il faut croire sans chercher à expliquer. Si tu comprends, c'est tant mieux pour toi. Tu ne comprends pas, au moins tu crois. Mais les expliquer chacun à sa façon, ça crée des équivoques et des problèmes. La polémique sur ces sujets peut retirer la foi à certains. Qu'Allah nous en préserve ainsi que vous. Salutations à tous. Donc, dans un problème aussi grave, en théologie, le ma'iyya, l'un des plus graves, comment Allah est avec nous, comment il est plus proche de nous que notre venger, où des savants entrent en contradiction, des saints entrent en contradiction avec des savants. En contradiction entre Khadim Rasoul dit au plus grand savant, le prophète Mohammed sallallahu alayhi wa sallam, me dire que Senoussi, l'imam Abu Abdullah ibn Yusuf Senoussi, le plus grand théologien Ash'ari, l'imam Ghazali et Cheikh Ahmed Tijani ne divergent pas sur ce point. Leurs propos ne sont pas contradictoires, mais chacun parle à un certain niveau d'entendement. Avec cette déclaration sans équivoque, le cheikh Ahmadou Bamba tranche dans cet épineux problème qui préoccupe les théologiens depuis des siècles. Mais le plus extraordinaire demeure son affirmation. La preuve probante est que lors de la rédaction de ce conseil, l'esclave serviteur, Kana lahu bikaramihi al-baqi al-qadim, a reçu la visite de l'envoyé d'Allah, celui les prières d'Allah qui lui a dit que Senoussi et Tijani comme Ghazali n'ont aucune divergence, mais ce sont d'autres qui divergent. Or, tous les savants mauritaniens, sans exception, acquiescèrent. Tous ont validé, ont accepté, ont acquiescé. Rien à dire, puisque Khadim Rasoul l'a dit, c'est vrai. Personne ne remet en doute les propos de Khadim Rasoul. Or, tous les savants mauritaniens sont exceptions acquiescèrent et se rangèrent à ces conclusions, dont Abou Bakr Fatah lui-même. Abou Bakr Fatah lui-même s'est rangé. Et même, Il a écrit à Khadim Rasoul pour le louer et le remercier et il demande pardon. Et donc Abou Bakr Fatah qui ne tarissait pas d'éloges sur Khadim Rasoul et qui confirmait qu'il était en constante relation avec le prophète Mohammed sallallahu alayhi wa sallam. Quand ses disciples lui ont dit comment ça, il dit ah, Khadim Rasoul, il est toujours en contact avec le prophète Mohammed sallallahu alayhi wa sallam et il ne dit rien de lui-même, donc nous n'avons rien à dire. Donc, ainsi, on peut constater que dans cette partie du monde islamique, les savants et les saints expérimentaient des réalités qui étaient devenues étrangères ou inaccessibles à la majorité des savants musulmans. Dans une discussion sur les théophanies divines, Tajalliyat, un théologien dit que la théophanie des attributs ou des actes était compréhensible. Mais que dire de la théophanie de l'essence, Tajalliyat, divine? Donc, quelqu'un est revenu, on les a sortis par la porte, il est revenu par la fenêtre. Il dit oui, bon, la théophanie des attributs, Tajalli Sifat, on comprend. Mais Tajalli Zet, comment? Comment Allah se manifeste par son essence, par son Zet, par son être? Khadim Rasoul lui explique. Cheikh Ahmed Oubamba a répondu, tu trouves la réponse dans le hadith Qudsi. Rapporté par Abu Huraira et d'autres. Comme on a dit, Khadim Rasoul ne parle pas de lui-même. C'est le prophète. Il le ramène au prophète Mohammed Sallallahu Alaihi Wasallam. Celui qui combat l'un de mes élus, je lui déclare la guerre. Mon serviteur ne peut pas m'approcher par meilleur que ce que je lui ai prescrit. Et plus il s'approche de moi par les œuvres surrogatoires, plus je l'aime. Et quand je l'aime, je deviens sa vue par laquelle il voit, et son oui par laquelle il entend, et sa main par laquelle il agit, et son pied par lequel il se déplace. 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Donc, ses facultés et ses organes. Oui, vue, oui, main, pied. Voilà, Tajalli. C'est aussi simple. Pour ceux qui veulent comprendre, man yulqil sam'a wa huwa shahid, celui qui tend son oui tout en étant conscient, conscient de ce qu'il est réellement. Nous, on est un corps, mais. Ce corps-là, ce n'est pas notre réalité. C'est ce qui habite dans ce corps qui est notre réalité. C'est Ruh. Adam, c'était de l'argile. Allah a soufflé de son esprit. Quand je lui aurai insufflé mon esprit. Donc, quand Allah, tu en entends par Allah, et on voit par Allah, c'est quelqu'un, c'est-à-dire, il s'est débarrassé de son individualité. Il n'a plus d'individualité. Donc, il voit par son esprit. Et l'esprit, on t'interroge sur l'esprit, tu diras, l'esprit est de l'ordre de mon Seigneur. Donc, quand Allah, il dit, je te veux, son oui, sa main, son pied. C'est le prophète qui l'a dit, c'est pas nous. Et c'est un hadith authentique que personne ne remet en cause. Mais comment le comprendre? C'est ça le problème, on a dit, c'est la compréhension des fois. Quand quelqu'un ne comprend pas, il dit, ah, je ne comprends pas. Ça me dépasse. Mais il ne remet pas en cause ceux qui ont compris ou qui ont expérimenté les choses. C'est ça ce qu'on a dit tout à l'heure. Si les savants qui dénigrent les propos des Aoulias, les considérer comme Ahlul Kitab, au minimum comme Ahlul Kitab. Comme a dit le prophète Mohammed sallam, ne les confirmez pas, ne les infirmez pas. Ce n'est pas ton affaire. C'est pas. Qu'est-ce que tu en sais? Peut-être qu'il dit des vrais, des choses vraies, et tu dis non, non, ce n'est pas vrai. Ou il dit des choses fausses et tu dis c'est vrai. Donc, dis comme Aïkhad Mrasoud dans Masal Kiljinan. إذا دهاك كلامهم يا بليد قل كما قال الزكي عبد الودود كلام الأولياء لست أفهم لأنني أنا أنا وهم هم. Si les propos des saints te choquent, ô inintelligent, dis comme a dit l'intelligent Abdul Wadud, Les propos des saints, je ne les comprends pas parce qu'ils sont ce qu'ils sont et je suis ce qu'ils sont des saints et moi je suis un homme ordinaire. C'est pour ça que des fois les savants, ils entrent en contradiction avec les saints parce que des fois ils ne parlent pas au même niveau d'entendement. Et voilà, on va lire en arabe l'histoire de Abu Bakr ibn Fatah pour les arabisants. قام أبو بكر بن فتى الحسني بحملة إنكار وتنكير على الطريقة التيجانية وتعاليمها، لكن هذه المرة ثارت قبائل إدوالي الذين اعتنقوا الطريقة التيجانية، فشبت حرب بين القبائل الموالين لأبي بكر فتى الحسني وبين أتباع الشيخ أحمد التيجاني. وبعث أحد علماء شنقيط إلى الشيخ الخديم ليستفتيه في مسألة المعية، فأجابه: أما بعد، فقد رأيت ما جرى بينك وبين غيرك في شأن المعية، فقولي في المعية أن ذات الله تبارك وتعالى لا يخطر ببال أحد أن يحرها، فمن ثم كان الخوض في المعية كمخالفة اليهود والنصارى، فالاشتغال بامتثال الأوامر واجتناب المناهي أولى من الاشتغال بالخوض في ذلك المجال. قال الله تعالى: ثم ذرهم في خوضهم يلعبون. عصمنا الله تبارك وتعالى وإياكم من الاشتغال بما لا يعني، والسلام عليكم ورحمة الله وبركاته. وقام علماء شنقيط بمساعي الصلح حتى اتفق الفريقين على تحكيم الشيخ أحمد بمبا خادم الرسول، فكتب رضي الله عنه وأرضاه: أعوذ بالله من الشيطان الرجيم، وإني أعيذها بك وذريتها من الشيطان الرجيم. ربي أعوذ بك من همزات الشياطين، وأعوذ بك ربي أن يحذروني. بسم الله الرحمن الرحيم. اللهم صل على سيدنا مولانا محمد الفاتح لما أغرق والخاتم لما سبق، ناصر الحق بالحق والهادي إلى صراطك المستقيم وعلى آله حق قدره ومقداره العظيم. صلاة تنبه بها كل من نظر في هذا الخط أن الله تبارك وتعالى معنا معية تليق به سبحانه، لا معية تدرك بالعقل، وأنه تبارك وتعالى قريب منا قربا يليق به لا قربا يدرك بالعقل، وأن علمه سبحانه كجميع صفاته تعالى مقدسة، وأن ذاته تبارك وتعالى لم تفارق صفاته ولا تفارقها، وأن كلام الشيخ السنوسي عليه رضوان الله تعالى ومن معه في ذكر المعية صحيح، نزلوا به العامة منازلهم لأنهم إنجازوا المقام الذي اختير لهم الاختصار فيه، وقعوا جميعا في الهلاك، وأن كلام الشيخ التيجاني عليه رضوان الله تعالى لم يخالف كلامه، وأما ما يقوله المنتسبون إليه عليه رضوان الله تعالى حتى جرت العداوة بينهم وبين أبي بكر بن فتى، فإن تلك العداوة من الشيطان الرجيم، فإن اللعين يدخل الشبهة في قلب كل من لم يكن مشاهدا. والدليل على ذلك أن العبد الخديم كان له بكرمه الباقي القديم أتاه وقت كتابته لهذه النصيحة رسول الله صلى الله عليه وسلم وبارك، وقال له: إن السنوسي والتيجاني والغزالي لم يختلفوا، وإنما اختلف غيرهم، فالحق الذي ينبغي الرجوع إليه ترك التأمل في كيفية المعية والإيقان بوجودها، فالتأمل في كيفيتها مما يسلب الإيمان والعياذ بالله تعالى والسلام. ومما كتب خادم الرسول في أبي بكر بن فتى: بسم الله الرحمن الرحيم، وصلى الله على سيدنا محمد وآله وصحبه صلاة وسلاما وبركة يعلم بها الناس، أن ما قاله أبي بكر ابن فتى في قول الشيخ التيجاني ليس مراده، فإن الشيخ عليه رضوان الله تعالى وافق ابن الكور في جميع ما ذكره في أجوبته، وأن الصواب أن يشتغل الناس بغير الخوض في نحو ذلك، فإن الخوض فيه من المفاسد، وأن كلام الأقطاب عليهم رضوان الله تعالى ليس ككلام العلماء عليهم رحمة الله تعالى، فالعلماء العاملون بالنسبة إلى الأقطاب كنسبة الأولياء عليهم رضوان الله تعالى إلى الأنبياء عليهم الصلاة والسلام، فالعلماء موحدون حماة للشريعة المطهرة، والأقطاب مخلصون مقربون ذابون عن الحقيقة المنورة المقدسة، فاحترام الجميع لوجه الله تعالى متعين، والتحابب بين العلماء رحمة الله تعالى عليهم حياة الشريعة المحمدية، واختلافهم في المسائل تعلم وتعليم لا عداوة ولا تحاسد، والسلام عليكم ورحمة الله وبركاته. ومما كتب في أحمد بن الكور الديماني وأبا بكر بن فتح الشيخ الخديم، كتب عن يرد عن أحمد الذي عاش في زمن الشيخ خديم، ورد عن الشيخ أحمد التيجاني. أعوذ بالله من الشيطان الرجيم، بسم الله الرحمن الرحيم، وصلى الله تعالى على سيدنا مولانا محمد وآله وصحبه وسلم وبارك صلاة وسلاما وبركة يعلم بها الناس أن أحمد ابن الكور الديماني وأبا بكر ابن فتى الحسني غفر الله تبارك وتعالى لهما يوم عرفة عام شهدنا بكرم، كاد أن يهلك، وسبب ذلك خطأ الديماني، وأن كل واحد منهم كاد يهلك، وسبب ذلك خطأ الديماني، وقلة أدب الحسني. فأحمد بن الكور لم يصادف الشيخ التيجاني رضي الله تعالى عنه فيما خاض فيه في المعية، وأبو بكر فتافاته الأدب مع الشيخ التيجاني رضوان الله تعالى عنه بعدم تسليمه لا بمجاوبته أحمد بن الكور، والشيخ رضي الله تعالى عنه بمعزل عنهما معا. هذا هو الحق الذي لا ريب فيه، والسلام عليكم ورحمة الله تعالى وبركاته. ورجع الشيخ ابن فتى عن أقواله وسلم فيما أشكل عليه وأقر بخصوصيات الأولياء، وكان يحسن الظن بالشيخ الخديم ويصدقه في أقواله وأحواله، وانتهت الفتنة ووقع الصلح بين الفريقين، وجاء العلماء والأولياء والأعيان والعوام من كل أنحاء البلاد يزورون ويتبركون بالشيخ الخديم ويشكرون الله على وجوده في بلاده. Voilà comment les Mauritaniens considèrent Khadim Rasoul. Les plus grands savants, les plus grands awliya. Ils se remettent à lui dans tout sujet ambigu, paradoxal, où il y a des litiges théologiques, juridiques, même sur le plan juridique, fil fiqh. Il y avait un grand savant, faqih, un très très grand savant faqih. Il fumait, tu sais, il a un genre de pipe qu'il fumait avant. Il est venu voir Khadim Rasoul. Il lui a dit, qu'est-ce que tu dis du tabac? Est-ce qu'il est interdit ou non? Khadim Rasoul lui a dit, est-ce que tu n'as pas d'opinion sur le sujet? Ah, il lui a dit, tu sais que les savants ont des polémiques, il y a une controverse, il n'y a pas de consensus. Ah, il lui a dit, donc dans ce cas, je vais te donner une règle de jurisprudence. Une règle de jurisprudence par laquelle tu vas légiférer dans tout sujet où il n'y a pas de consensus. Ah, il lui a dit, je t'écoute. Il lui a dit, tout le fiqh tourne autour de 5 points. C'est ça, usul le fiqh. Ce qui est obligatoire, wajib, ce qui est mandoub, recommandé, ce qui est permis, mubah, ce qui est makruh, détestable, et ce qui est interdit, haram. N'est-ce pas? Dis voilà, quand tu as un cas, tu le mesures à ces 5. Tu les passes au crible. Maintenant, le tabac, est-ce qu'il est obligatoire? Il dit non. Est-ce qu'il est recommandé? Il dit non. Il dit bon. Maintenant, quand quelque chose est obligatoire, ça veut dire qu'il y a un grand bien dedans. Celui qui l'a fait, il a une récompense. Mais celui qui ne l'a fait pas, va avoir une punition. Donc c'est plus grave. Donc l'obligatoire, on ne peut pas le rater. Ce qui est recommandé, s'il y a quelque bien que ce soit, il y a une récompense. Et même s'il n'y a pas de bien et on le fait par amour pour le prophète ou parce qu'on suit le prophète, on a une récompense. Donc, ce qui est recommandé et ce qui est obligatoire, il faut le faire. Maintenant, si quelque chose, pourquoi c'est interdit? Une nuisance dans ça. Quand c'est une grande nuisance, c'est interdit. Quand c'est une nuisance même minime, déjà c'est une nuisance, on le considère détestable. C'est pour ça qu'il est détestable. Et quand il n'y a ni nuisance ni bénéfice dedans, il est anodin. On peut faire ou ne pas faire, c'est pareil. Mais même si c'est, il n'y a aucun bénéfice et aucune, et on le fait pour plaire à Allah, quelque chose qui peut plaire à Allah, on peut même gagner une récompense. Maintenant, le tabac, qu'est-ce que tu penses? Est-ce qu'il y a un don? Non. Est-ce qu'il y a un petit bénéfice? Non. Est-ce qu'il n'y a ni bénéfice ni nuisance? Non. Il y a une nuisance. Une nuisance, petite nuisance ou grave. Voilà. Problème est résolu. Je dis Khadim Rasoul. Non, je n'ai plus besoin ni de personne livre pour légiférer. Là, maintenant, je suis devenu un vrai faqih. Tu vois, Khadim Rasoul, c'est. On peut pas expliquer. On n'aura jamais fini d'en parler, Inch'Allah, à chaque fois on va sortir de ces trésors quelques secrets. Salam alaikum wa rahmatullahi wa barakatuh. À bientôt.
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